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0: Sénégal, parce que Sénégal, il y a presque chaque mois, c'était 2500. Mais je vois Sénégal, c'est un duro que les derniers duro. Mais dix fois, tu es dans le Sénégal. Sénégal, marade, on connaît Missy ou Moubé Marolaya. Il y a Missy, ça atteint à 100 kilos. Donc, il y a Missy, je le vois pour que c'est la population approvisionnement. Missy ou Moubé, 80 kilos, 90 kilos, 45 kilos. Ou Missy, tu n'y vois pas. Donc, il y a la Kélé. Il y a la Missy Sorobalia. Il y a la Sorobalia. Il y a la Kélé.
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